vieille comme le monde. La musique existe dès le commencement des temps. Ses origines se font fondent avec celles de l'homme. Il s'agit d'un art primitif, dans le rythme premier élément.